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0: Bonne fête, Paulette. Je vais lui dire à ma femme. Bonne fête, Paulette. Et je lui donnerai mon bouquet. Elle a horreur des fleurs. C'est justement, je déteste ma femme. Alors je vois pas pourquoi je lui aurais offert des chocolats. Paulette adore les chocolats. Et moi, j'aime pas Paulette. Alors, soyons logiques. J'avais pourtant bien précisé à ma mère. J'avais dit, je veux pas épouser Paulette. Elle m'a répondu, on parle pas à table. Bon. Mon père non plus, il est pas fou de ma mère. Mais lui, 30 ans de mariage, il a fait le plus gros. Et puis elle est moche, Paulette. L'autre jour, je regarde ses jambes, je lui dis, t'as tes bas qui plissent. Vlan, elle me retourne une claque. Elle avait pas de bas. J'ai dit à ma mère, Paulette est moche. Elle me répond, Paulette me ressemble. Je lui dis, oui, mais toi, tu es ma mère. Elle me répond, Paulette pourrait être ta mère. Elle a horreur des fleurs. Elle va faire une de ses têtes. Je m'en fous, j'aime pas sa tête. Elle va les mettre à la poubelle, au prix où sont les fleurs. Hein. Surtout les grandes. Et ça fait pas de plus de profit que les petites. Elle va les jeter, c'est sûr. Je m'en fiche, je les ai achetées avec l'argent des commissions. Elle m'a dit, remonte-moi des escalopes. J'ai horreur des escalopes. Ça me dégoûte. Elle s'en met sur la figure, elle se les enlève que pour sortir. Au prix où sont les escalopes, hein. C'est que le veau, c'est pas donné. Hein. Sur la figure. Dans un sens, si j'avais épousé une beauté, je m'ennuierais. Il paraît que les mannequins, les actrices, c'est très ennuyeux. Surtout le jour. Moi j'aime bien engager la conversation. Paulette, elle parle, elle dit des bêtises, beaucoup de bêtises. C'est normal, parce qu'elle est bête. Mais c'est pratique, parce que je comprends tout ce qu'elle dit. Puis vous savez, les filles intellectuelles, hein, faut pas croire, c'est la barbe. Et sorties de l'intelligence et de la culture, elles ont pas grand-chose dans la tête non plus. Bonne fête, Paulette. Ça l'énerve que je l'appelle Paulette. Elle trouve ça commun. Son vrai nom, c'est Germaine. Moi, je l'appelle Paulette pour lui rabaisser son caquet. Ça l'agace. Elle est très, très irritable, très, très soupe au lait. N'empêche que si je m'écoutais, il y a des soirs, je la sicouillerais. Je la couperais en petits morceaux et on retrouverait jamais son cadavre. Seulement, ça serait dans le journal, avec sa photo. Alors, écoutez, le seul plaisir de ma journée, c'est de prendre mon petit crème, le matin, tranquille, à la terrasse de chez Lulu, en lisant mon petit journal. Alors, si c'est pour retrouver la photo de Paulette en première page, alors non, écoutez, non, non. Bonne fête, Paulette.
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Bonjour à toutes, bonjour à tous. Très heureux de vous retrouver, comme d'habitude, c'est Jean-Claude au micro pour votre rendez-vous avec la musique instrumentale. Ça s'appelle Escapade en stéréo et cette émission, aujourd'hui, comme tous les mois, une fois par mois, elle sera chantée. Non, rassurez-vous, pas par mois. Hein. Une fois par mois, vous avez rendez-vous avec les musiques instrumentales accompagnées de voix humaines. Bah oui, ça nous arrive quand même de temps en temps. Une demi-heure, c'est pas trop pour vous faire profiter de notre discothèque. On commence tout de suite avec un premier titre. The Girls from Paramaribo. C'est le titre de cet instrumental avec des voix féminines interprétées par l'orchestre de Barry Littman pour commencer cette escapade stéréophonique vocale.

On va pas très loin au niveau des paroles, mais c'est de la musique instrumentale avant tout. Des vocalises, celles des chœurs féminins de l'orchestre de Barry Lippmann avec The Girls from Paramaribo. Et on va rester avec les filles au nombre de 3 précisément. En plus, elles sont en stéréo. Aux États-Unis, on les connaît sous le nom de The Sisters of Charms. En France, c'est les 3 filles en stéréo. On les écoute dans un standard intitulé Calcutta.

Les trois filles en stéréo, ça fait presque de la triphonie. Mais non, c'était bien de la stéréo par le groupe Les Trois Filles en Stéréo de Sisters of Charms avec Calcutta. Nous étions en 1973 et là, nous passons à 1974 avec un disque français destiné à l'utilisation de fonds sonores pour le cinéma, la radio et la télévision. Le fameux Paul Piau, qui est connu pour ses instrumentaux pour l'ORTF dans les années 70, il a réalisé un album consacré aux voix masculines et féminines, aux voix mixtes. L'album s'appelle Vocal, c'est un disque hors commerce, bien sûr, et je vous ai choisi le premier titre de la face A de ce disque restauré pour vous. Ça s'appelle Impétueux tombeur.

Impétueux tombeur, c'est le titre de cet instrumental vocal interprété par Paul Pio et sa formation, et toujours dans le même genre de disques qui sont destinés à une utilisation professionnelle, je parle bien sûr de cela dans les années 70, car ces musiques sont aujourd'hui un petit peu galvaudées pour être utilisées comme fond sonore à la télévision ou à la radio, mais on a plaisir quand même à les redécouvrir, ou en tout cas pour bon nombre d'entre vous, à les découvrir, puisque personne ne les connaît. Ce sont des disques qui n'étaient pas proposé à l'époque dans le commerce et encore moins aujourd'hui, très rare donc de nos jours. Voici le trio Georges Châtelain, Hervé Roy et Gilles Perram qui ont réalisé un disque un peu dans le même esprit que celui de Paul Pio. Voici le premier titre de la face A à nouveau, ça s'appelle Vox Pop.

Non, il n'y a pas de message dans les chansons qu'on vous propose, ce sont simplement des vocalises, vox pop ou pop vox plutôt, par Georges Châtelain, Hervé Roy et Gilles Péram, de cette discothèque consacrée aux musiques instrumentales pour les médias de l'époque. Et à présent, toujours des vocalises, mais masculines cette fois-ci. Avec « Sang viennois », un titre de Johann Strauss interprété par l'orchestre et les chœurs de Werner Müller.

Peut-être discrète, mais bien présente, ces voix masculines sur l'orchestre de Werner Müller à la fin des années 60 pour cet album consacré aux grandes valses de Johann Strauss, sorti chez Decca, London Phase 4, magnifique stéréophonie et des arrangements vocaux très réussis pour ce sang viennois de Johann Strauss, un disque qui comportait un petit peu de bruit de surface, puisque c'est un disque assez rare, mais un petit peu abîmé à l'époque, qu'on a restauré comme on l'a pu, comme d'ailleurs le disque suivant, qui est une reprise de l'étude opus 10 en mi majeur de Chopin, interprété par l'orchestre de James Last et ses chœurs.

interprétation exceptionnelle de James Last et ses chœurs pour cette reprise de l'étude opus 10 en mi majeur de Chopin qui a été popularisée en 1984 par Serge Gainsbourg avec son fameux Lemon Incest, extrait de l'album Love on the Beat. Et on va rester avec un moment encore exceptionnel musicalement car très rare. C'est une musique composée par Tommy Eich qui est un chef d'orchestre néerlandais et qui a mis en musique un documentaire consacré à Johan Cruyff, le capitaine de l'équipe de l'Ajax d'Amsterdam en 1974, au moment où l'Ajax était à son apogée. Ça s'appelle Chanson pour Milan et c'est dédié à Johan Cruyff, un disque assez rare, l'occasion de retrouver également la voix magnifique de Letty de Jong, également chanteuse néerlandaise.

la voix de Letty De Jong, soprano néerlandaise, sous la baguette de Tommy Haik, E-Y-K, également chef d'orchestre néerlandais pour la chanson pour Milan, extrait de la musique du documentaire consacré à Johan Cruyff, le footballeur de l'Ajax d'Amsterdam. Musicalement, on est quand même aux antipodes de ce qu'on pouvait s'attendre de la part d'un documentaire consacré au football. Eh bien, cette émission s'achève avec un bel instrumental également vocal, qui n'est pas une musique de film, et pourtant c'est du Francis Lai. Francis Lai, ça lui arrivait également de faire autre chose que de la musique de cinéma. On l'écoute dans un titre qui s'appelle Annette, et on se retrouve en rediffusion le mardi à 14h. Et bien sûr, l'émission est podcastable grâce à l'application Mercure Auplay, entre autres. Merci de votre fidélité et à très bientôt pour d'autres musiques instrumentales dans Escapade en stéréo. C'était Jean-Claude.

Eh bien, bonjour à toutes et tous. Claude et Marcel avec vous pour 2 heures dans l'émission d'accordéon. Vos accordéons de 17h à 19h et rediffusé le dimanche matin de 9h à 11h. Vous êtes bien sûr sur les 93 FM de Radio Mercure et nous sommes heureux d'être à votre compagnie pour le bonheur de l'accordéon et surtout des auditeurs. Bien, on va passer tout de suite à la programmation des CD d'accordéon. Donc le premier, c'est un passe double, c'est la fête de, en Espagne. C'est un passe double avec Chebela Benoît.

Et après ce passo, on va passer à la valse, bien sûr. La valse printanière. Oui, elle chauffe. Eh bien, c'est avec Daniel Dorgère.

un tango que je vous offre. L'apéritif, c'est pour après. Mes doigts jouent pour toi. Eh bien, c'est un tango. C'est avec Christine Prez.

bien là, c'est un cha-cha avec, c'est tout simplement Sénat Penelas, c'est avec Pascal Loubernac.

Bien. Alors, qu'est-ce qu'on danse ? Eh bien, c'est tout simplement un baillon. Avril au Portugal. C'est avec Eric Bouvel.

Alors là, bien sûr, on va faire un tour d'Achenor. Tout en haut de Stiril. C'est un foxtrot avec Delphine Lemoine.

0: Eh bien là, je vais passer la parole à Claude, bien sûr, pour ses dédicaces. Tu es prêt? C'est parti.
1: Alors, bonjour à tous. C'est avec plaisir que je vous retrouve pour écouter le bel instrument qui n'est autre que l'accordéon. Et je vous souhaite une bonne semaine à tous. Pour le premier passo, que ce passo soit pour Jacqueline et Michel un instant de bonheur, la bise.
0: Eh bien, c'est Danza Sevilla. C'est un passo d'Olivier Solac qui nous l'interprète. Oh.

0: Elle habite à Morissette de Noailles et c'est parti pour la vase que de bons souvenirs en la dansant.
1: Un petit peu d'argent. Oui, ça, on est tous pareils. Hein. On aime bien. C'est une valse avec Christophe Vérin.

0: une bonne fête à Joël de Saint-Jean-Chaussée avec plein de bisous qui seront à partager avec ton Belka, tes fidèles amis depuis très très longtemps qui ne vous oublient pas.
1: Eh bien, je vous repropose un petit slow. Il silencio. Et c'est avec Stéphane Guérinet à la trompette.

0: Benoît, tous tes fans te souhaitent une très bonne fête. Ils te font plein de bisous.
1: Eh bien, une tarentelle à Rome. Bon, on reste toujours assez loin pour la faire. Bien sûr, c'est avec notre ami Benoît Nortier.

0: Simone et Daniel, que cette marche soit un réconfort pour vous deux en écoutant les flonflons de l'accordéon sur Radio Mercure. Bisette à vous.
1: Eh bien, le bal de l'accordéon. Alors, vous êtes prêts à danser? C'est une marche avec Gilles Durand.

0: cette polka pour le bonheur de tous les fans de Delphine, sans oublier Jean-Pierre.
1: Eh bien, c'est accordéon polka, mais oui, avec Delphine Hubin.

0: de Radio Mercure à Marcel et Gégé Leroy, en espérant que vous avez la forme olympique. La bise à vous deux.
1: Eh bien là, on veut danser la cumbia. C'est avec Jérôme Morbert.

0: Bise à Chantal et Michel de Bondier, ainsi que tous les fans de Milésie.
1: Eh bien, c'est Maria la Portugaise. C'est une samba et c'est avec Roberto Milésie.

0: Cette java pour Thérèse et André, rien de tel pour retrouver vos 20 ans là dansant la bise.
1: Eh bien, c'est le dancing en java. Eh bien, c'est avec Jérôme Richard.

0: Un clin d'œil de Radio Mercure à Marie-Rose et sa fille Véro, fidèles de l'accordéon sur Radio Mercure. Bisette à vous deux.
1: Eh bien, c'est vive les champions. Eh bien, là, on peut le dire en ce moment. C'est avec Damien Berzinski, c'est une marche.

0: Josiane et Jean-Loup, nous espérons que tout est au top. Alors, en piste pour danser ce Fox, la bise, sans oublier votre fille, et un coucou à vos voisins.
1: Bien, ah ben on y va tous. C'est champagne et baccarat. Vous êtes prêts pour le Foxtrot ? C'était Eric Bouvel.

0: Nelly Robert, vous voilà en piste pour San José. Le temps de danser cette rumba, on peut rêver parfois. Bisous à vous deux.
1: C'est une rumba et c'est avec Maurice et Jérôme Marziani.

0: Un coucou à notre gentille petite caissière et son papa. Pensons bien à vous. Bisous à vous deux.
1: Eh bien, viens donc danser le baillon. Le baillon avec Christian Grosland.

0: Annie Gérard Vaillant, un clin d'œil du Radio Mercure. Vous qui êtes fidèle de l'accordéon, nous vous espérons en forme. La bise, sans oublier votre petite famille.
1: Eh bien, revoilà la Scottish. C'est avec Franck C.

0: Passo, partez donc bien vite sur la piste pour la danser, la bise de Nelly Robert.
1: Eh bien, c'est tout simplement Mediano, c'est à Passo avec Michel Pruvot.

0: Florian et Jésé, cette valse pour vous qui aimez la danser, il faut en profiter. Bisous à vous deux.
1: Eh bien, c'est les trois sabots. C'est une valse avec Ray Catillon.

0: C'est Boléro pour vous, les fans de Friis, Nadine, Joël et Belka, Claude et René, Marie-Rose, Simone et Daniel, Nelly et Pierre, Morissette, la petite Janine, Odile et bonne semaine à tout ce petit monde.
1: Eh bien là, c'est un medley de Boléro que je vous propose avec Guy Robert Friis.

0: Bisette à Jeannine et Daniel Crignon, espérons que vous avez la forme. Voilà longtemps que l'on ne s'est pas rencontré. À bientôt, j'espère, vos amis qui ne vous oublient pas.
1: Eh bien, là, on va retrouver la tarentelle. La Tarentinews, c'est avec Pierre-André.

0: Béatrice et Robert, que ce moment beau vous mette en forme pour ce week-end. Nous vous faisons la bise.
1: Eh bien là, c'est accordéon mambo. Donc c'est un mambo à danser. Vous pourrez le faire. Eh bien, c'est avec Frédéric et Guy Denis.

Eh bien là, on est arrivé à la fin de cette émission, donc on va terminer avec Opa Cadencé. Vous êtes prêts? C'est une marche, c'est avec André Vercheron.

L'émission étant terminée, Claude se joint à moi pour vous souhaiter une bonne semaine. Vous retrouverez bien sûr la rediffusion dimanche matin de 9h à 11h. Quant à nous, vous nous retrouvez tous les samedis de 13h30 à 15h30 pour l'émission de chansons d'hier et d'aujourd'hui. Un grand merci à Jean-Claude pour sa participation à cette émission. On vous souhaite une bonne écoute sur les 93 de Radio Mercure. Nous vous souhaitons un bon week-end. Et tout simplement, nous vous disons

Eh bien, bonjour à toutes et à tous. Comme tous les samedis de 13h30 à 15h30, Marcel en votre compagnie avec l'émission de chansons d'hier et d'aujourd'hui. Je tenais à vous remercier de votre fidélité à cette émission sur les 93 FM de Radio Mercure. Et nous allons monter ensemble agréablement avec ces chansons. Mais oui, c'est toujours agréable d'entendre des chansons de notre époque, n'est-ce pas? Pendant ces deux heures, des chansons que l'on aime bien écouter et dont certaines ont toujours autant de succès. Il y en a, c'est vrai qu'ils sont modifiés point de vue musique, mais c'est toujours la chanson qui passe. Et bien là, on va commencer cette programmation et c'est les séries de 1900, entre 80 et 60. C'est Richard Anthony, mais oui, il signale qu'il entend siffler le train. Ah, une belle aubaine, hein ?

Et voilà, oui, ben on voulait vous offrir un petit coup de champagne et d'accordéon avant de continuer l'émission pour vous mettre en train, bien sûr, pour écouter toutes ces chansons. Eh bien, on va quand même revenir aux premières amours. Alors, les premières amours, premier amour, c'est avec Isabelle Aubray, bien sûr. Là, elle va nous raconter ça.

Et voilà, donc, pour ce premier amour. Et bien maintenant, c'est pour une amourette. Ah oui, c'est pas pareil, là. Pour une amourette, et c'est avec qui ? Avec Lenny Escudero.

Et voilà, maintenant c'est les Gams que l'on va écouter. Et les Gams, ils nous interprètent tout simplement. Il a le truc, mais on voudrait bien savoir ce que c'est que ce truc. Hein. J'espère qu'ils vont nous le donner.

Eh bien voilà, on a le truc. Et maintenant, on va faire essayer de faire pareil, d'accord? Si vous ne réussissez pas, je vous repasserai la chanson pour comprendre. Allez, là, Franck Calamo. Franck Calamo, alors on l'écoute avec le Dadoun Ronron.

Bien, voilà donc pour le Dadoun Run Run. Eh bien, si on allait faire les vendanges, vous savez que ça va être en avance encore cette année. Eh bien, si on y partait, mais moi j'aime mieux faire les vendanges de l'amour. C'est moins fatigant. Bon.

Eh bien, vous avez reconnu, bien sûr, Marie Laforêt. Eh bien, là, c'est la chanson qui a fait son succès, qui l'a permis de rentrer dans les grands. C'est Belle, Belle, Belle, avec Claude François.

oui, c'est un petit peu vrai ce que la chanson raconte d'ailleurs. Et bien maintenant, c'est France Gall que l'on va écouter. France Gall, on la voit avec, forcément, il y a beaucoup de fans pour les idoles. Eh bien, il ne faut pas les écouter, ils vous racontent des blagues. N'écoute pas les idoles, c'est avec France Gall.

Et voilà, donc vous avez compris le message, faut pas écouter les idoles. Eh bien, on les écoute plus. Allez, c'est fini, on reste sage. Bien, maintenant, qu'est-ce qu'on écoute ? Sur ton visage, une larme. Oh, faut pas pleurer. Eh bien, c'est avec Lucky Blondeau.

Bien, maintenant, si je vais vous proposer un petit morceau d'accordéon, ça se met en forme tout seul. Eh bien, c'est la Corésienne, c'est interprété par Robert Monnelière.

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1: Et voilà, pour ce petit coup, ça fait du bien ça, hein, ça change tout. Eh bien, qu'est-ce que je vous propose? Ah ben notre ami le grand Jojo, eh oui, lui nous offre une bière. Pourquoi pas, hein, Happy Bierger. Eh bien, on écoute ça tout de suite.
2: Allez, tournée générale.

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Il va falloir qu'on arrête de boire, on va finir à quatre pattes, hein. Du champagne, de la bière. Bon, il y en a encore peut-être d'autres. Frida Oum Papa, là, c'est avec Annie Cardi.

Et voilà pour Annie Cornier. Et bien maintenant, il y a Pierre Perret. Mais Pierre Perret m'a invité pour mon anniversaire. Oui, mais il m'a invité au tourboyau. 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

Eh bien, on va attendre un peu, parce que là, franchement, hein, il faut avoir main pour y aller. Bien, allez, là, c'est Colette Renard que l'on retrouve avec l'Orphéon, autrement dit la polka des briques.

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1: Et bien voilà pour la polka des bruits. Bien, alors maintenant, c'est le bal au bal de l'amour. Ah, c'est autre chose, là. C'est avec Jean-Marc Thigault. C'est un petit medley de chansons, valses.

Et voilà donc pour cette bien belle chanson. Mucho Amores, c'est avec Claude Julien.

0: Voilà, donc maintenant c'est Colette Derréal que l'on va écouter avec tout simplement, eh oui, la valse folle.
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Et voilà, donc maintenant c'est un petit morceau musical que je vous propose. Mais oui, c'est tout simplement Charleston avec l'orchestre Bob Wilson.

0: Eh bien, là, maintenant, c'est un petit sketch, oui, avec André Valstier qui interprète la mousse amoureuse. Alors, faites attention parce qu'il a tendance à mélanger les chiffres, les lettres du moins.
1: Le mousse amoureux. C'était un gaga, c'était un garçon. Il était mou, il était moussaillon. Il avait l'air con, constamment hébété. Car il était cucu, curieusement conformé. Il avait l'habitude en parlant de mettre sa langue dans le baba, des dents. Ce qui fait que ça se bousse cucu, culait au portillon. Défaut d'élocution. Mais malgré ce caca, ce casca désolant, il avait un bouillant sentiment pour une petite berbère, une bergère de brebis, qui avait des petites zizi, des petites idées sur lui. Elle était très très conne, très connue dans le canton pour son troupeau de moutons. Elle avait un chat, un charme si mutin, que tous les gars quêtaient sa main. Qu'à caressant l'arrêt de ses cheveux frisés, il lui dit: je veux t'épouser. Je serai pas tout toujours moussaillon, je m'occuperai de ton troupeau de moutons. Laisse-moi t'enfiler un joli anano doré. Apprécie si mon vibrant attachement, et donne-moi ton consentement. Puis lui fifi mimi miroiter l'avenir, comme une partie de festin et de plaisir. Comme il sortait son dernier argument, elle se laissa bécoter gentiment. Ici le curieux ne saura jamais ce qui kiffit le vif vif du sujet. Mais le temps qu'ils lui disent mais méfie-toi, elle était déjà enceinte de 3 mois. Elle se trouva tout consternée. Il lui dit: faut bander nos volontés. Tu vas garder ton troupeau de moutons. Moi je reprends mon boulot de moussaillon. Privée de son anamour, elle mouillait de mouchoirs par jour. En rêvant de son heureux passé, elle faisait pitié. Elle lança des dépêches et pleurait, disant: j'ai un chagrin pensionné. J'ai besoin de vivre dans le bonheur. Et toi t'es occupé ailleurs. Toi tu reprends ton boulot et me laisse avec mon troupeau. Tu devais plus être mousse. Et finalement, t'es en mer tout le temps. Il revint très sous-soupçonneux bêtement, disant: on t'a monté le coup certainement. Tu devais garder ton troupeau loin du pays, mais t'as sûrement désobéi. Elle lui dit: je veux que tu me respectes, et je veux plus que tu me suspectes. Mais lui, visant le chapeau de sa bergère, tira trois coups de revolver. Affolé de ce qui l'avait fait, brandissant son pistolet, il alla mourir dans son caca, son canot qui mouillait par là. Ce fut la fin de ce cul curieux roman. Si vous y avez trouvé quelque agrément, c'est que vous êtes très complaisant et gentil. Et moi, je vous dis merci.
0: Et voilà. C'est marrant, quoi. Bien, alors là, c'est Jacques Lantier que l'on va écouter avec tout simplement Rouge du Sud.

Et bien maintenant, c'est Georgette Plana que l'on va retrouver avec. Oh, celui qui ne connaît pas celle-là, ça m'étonnerait, c'est la Java bleue que l'on va

Bien donc après la Java bleue, c'est un petit flirt. D'accord ? Vous êtes d'accord, messieurs ? Bon, c'est avec Georges Guitari.

Et bien maintenant, c'est Maria Candido que l'on va écouter avec tout simplement « L'amour est un bouquet de violettes ». Oui, c'est ça. Eh bien, on écoute.

Eh bien, maintenant, c'est Maxime et Bernard. Ils ont rencontré une belle vendeuse. Oui, elle vendait des petits gâteaux. Ouais, des petits gâteaux. Eh ben, on va aller en acheter une part.

Eh bien, maintenant, c'est tout simplement ma mère chanter toujours. Eh bien, on va écouter ça pour voir. C'est avec Françoise Cousineau.

Bien, maintenant un petit morceau d'accordéon, hein, avec Adolphe de Brahms qui nous interprète Feu Follet.

Et voilà, donc maintenant on va passer aux chansons un petit peu plus gaies. Oui, assez comique. C'est la première, c'est avec George Milton qui nous interprète tout simplement. Bah oui, poète, poète, allez-y.

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1: Voilà pour Pouette Pouette. Et bien maintenant, c'est la chanson Géométrie. Oui, j'ai bien vu. Eh bien, on va y écouter ce que ça donne. Voilà. Alors, c'est prêt? Ça part.

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1: Et bien maintenant, on va changer de chanson. Oui, c'est avec Jeanne Offray qui nous interprète sur la commode.

0: Et voilà, vous savez ce qu'il faut faire pour prendre le frais. Qu'est-ce que je vous propose maintenant? Quand les andouilles voleront, on les verra passer. Alors, quand les andouilles voleront, c'est avec Georgius.
1: Un tas de gens sur la terre vous posent parfois des questions. De quoi vous mettre en colère? Vous leur chantez ma chanson. Question posée par Adhémar de Tête en Pointe, 15 ans et demi, à son père, Godefroy de Tête en Pointe. Papa, une chose m'inquiète, j'ai embrassé dernièrement notre petite bonne Marinette qui m'a dit en rigolant: votre père sait mieux y faire et chaque fois me donne 50 points.

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Question posée par Onésime Dumoux, natif de Brive-la-Gaillarde, le jour de son mariage avec Félicita Paulard. Monsieur le maire, faut que je vous cause, tout à l'heure vous avez dit que la femme en tout état de cause devait suivre partout son mari. Je suis de nature congestive et faut que je prenne fréquemment de la limonade purgative. Faudra-t-il qu'elle me suive tout le temps? Et tu vas faire un drôle d'époux, mais ce que je crois surtout, quand les andouilles voleront, tu seras chef d'escadrille. 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Question posée par Madame Chaud-Lapin, ce veuve inconsolable à son tondeur de chien. Tondeur, il faut que je vous demande, vous coupez quelque chose au chien. Et beaucoup de gens prétendent que ça les conserve bien. Alors à remords me hante, mon mari serait venu à temps pour cette opération savante. Peut-être qu'il serait encore

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Question posée par le jeune Nicodème Cul d'Oiseau, nouvelle recrue au camp d'aviation de Fricando sur Baloche. Adjudant, faut que j'exécute cet exercice en avion. Je dois me lancer en parachute et je viens prendre vos instructions. Est-ce que c'est dans l'atmosphère que je dois l'ouvrir en grand ou seulement quand je serai à terre?

qui vient maintenant, c'est Marie Dubois. Eh oui, elle nous dit, c'est toujours ça de prix. Alors, profitons-en, on écoute cette chanson.

0: Voilà, c'est réglé. Bien, maintenant c'est Fernandel qui nous interprète. Ça m'étonne ça me semble bizarre. Si, c'est Fernandel. Félicie aussi, ah bon?
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1: Et voilà, l'histoire à Félicie. Et bien là, c'est Suzanne Delehy qui nous interprète. Il a mal au ratata.

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Et voilà pour les ratatins. Bien, alors maintenant, qu'est-ce qu'on écoute? Je crois que c'est les petits pois. J'en suis pas sûr, mais je regarde pour m'assurer. Les petits pois, oui. Je suis comme vous, j'ai entendu celle-là.

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1: Bon, c'était pas merveilleux, celle-là. Alors là, c'est le petit panier, c'est avec Triolet. Voyons ce qu'il nous...

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À Ninette, son petit panier, et à moi, la grappe de raisin. Ah, heureusement, sans ça, nous n'aurions plus pu chanter.

0: Eh bien, l'émission touche à sa fin. Juste le temps pour moi de vous dire au revoir. Merci de m'avoir écouté, de votre fidélité à cette émission. Je vous donne rendez-vous la semaine prochaine pour une nouvelle émission de chansons d'hier et d'aujourd'hui. Je vais vous laisser puisque dans quelques instants vous allez retrouver un programme de musique instrumentale avec Jean-Claude et ceci pendant une petite demi-heure. Il me reste qu'à vous souhaiter une bonne semaine à toutes et à tous, une bonne écoute sur les 93 FM de Radio Mercure tout en vous disant au revoir.
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Eh bien oui, une fois n'est pas coutume, une émission qui passe des titres en stéréo et qui commence par un titre en mono. Bien, il fallait bien commencer par quelque chose. Les débuts de Bert Kampfert à la fin des années 50, début des années 60, nous consacrons toute une émission d'une demi-heure seulement avec quelques grands succès, et non des moindres, de Bert Kampfert, chef d'orchestre allemand. Voici Cha-Cha Brasilia, et juste avant c'était Catalania, toujours par Bert Kampfert et son orchestre. Et là on retrouve de la stéréo.

Jingo Django, teinté de musique un peu de Noël, et pourtant ce n'en était pas une. On dirait une balade en traîneau, Bert Kampfert et son orchestre dans Escapade en stéréo. Et à présent, le thème qu'il a fait connaître du monde entier, puisque c'est lui-même qui l'a composé, Strangers in the Night, popularisé par Frank Sinatra. Voici Bert Kampfert et son orchestre.

Il y avait dans un premier temps Frank Sinatra, du moins la version instrumentale de la chanson popularisée par Frank Sinatra et composée par Bert Kampfert de Strangers in a Night. Et là, nous venons d'écouter Love, une chanson qui a été popularisée, elle, il y a très très longtemps, par Nat King Cole qui l'interprétait. Un autre succès américain par l'orchestre de Bert Kampfert dans Escapade en stéréo, ça s'appelle Sweet Caroline. 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

l'orchestre ici, les chœurs de Bert Kaempfert pour Wim Away. Le lion est mort ce soir, version instrumentale avec un peu de voix masculine dedans. Magnifique version, musique un petit peu à tendance, je dirais pas africaine mais presque. En tout cas, c'est vrai que les safaris, je ne sais pas si Bert Kaempfert en faisait en Afrique, en tout cas il a titré deux de ses albums, Swinging Safari. En voici un extrait, That Happy Feeling. C'est Radio Mercure et c'est Escapade en stéréo.

Bert Kampfert et ses titres incontournables uniquement sur les platines de Radio Mercure. African Beat, Bert Kampfert. Et on reste avec les safaris. Happy Safari.

Happy Safari par Bert Kampfert et sa formation. Bert Kampfert d'origine allemande, un orchestre assez peu connu en France, mais dont les titres rappellent certains souvenirs, au même titre que les titres de James Last, Paul Moria ou alors Burt Bacharach aux États-Unis. On va terminer cette petite émission de 30 minutes avec un autre instrumental, un des plus grands succès après Stranger in the Night de Bert Kampfert, toujours extrait de l'album Swinging Safari. Voici... Eh bien justement, A Swinging Safari, le titre phare de l'album. 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

0: Les passagers à destination du vol New York 711 sont priés de se présenter porte B.
1: Nous souhaitons la bienvenue aux passagers de l'émission Décalage horaire sur le vol Radio Mercure 93 FM à destination des musiques du monde. Le décollage est imminent. Veuillez attacher vos ceintures, relever vos tablettes et vous caler confortablement dans votre fauteuil. Patrick H2 sera votre commandant de bord pendant toute la durée du vol. Et commençons notre voyage par la Roumanie. Vous êtes bien dans Décalage horaire.

Nous survolions la Roumanie avec la fanfare Siocarlia et son titre Asphalte Tango. Et puis sur votre droite, si vous regardez par le hublot, les passagers côté droit, eh bien vous verrez l'Ouganda. Geoffrey Oryema avec Exil. 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

nous survolions l'Ouganda. Et puis, d'un saut de puce, nous arrivons en Arménie. L'Arménie, au carrefour de l'Europe et de l'Asie, séduit par ses villes comme Erevan et Gyumri. Ses trésors, tels que les monastères de Gegard et le temple de Garni, témoignent d'une histoire millénaire. Les montagnes du Caucase et le lac Sevan offrent des paysages grandioses. Côté saveur, le korovats, le dolma et le lavash régalent les gourmands. Entre culture, nature et tradition, l'Arménie promet un voyage authentique. Vous êtes dans Décalage horaire avec Patrick H2.

nous étions en Arménie avec Ladavina et Kef Shilini. Poursuivons, volons à Tirdel jusqu'au Tchad. Polo Ndeji avec Serra Serra, le Tchad.

en décalage horaire sur Radio Mercure 93 FM. Du Tchad au Liban, il n'y a qu'un pas. Bachar Mar Khalife avec Lemon. Le Liban.

Nous étions au Liban avec Bachar Mar Khalife et son Lemon. Et puis poursuivons notre périple, notre voyage avec la Tunisie. Au nord de l'Afrique, séduit par ses villes comme Tunis et Sousse, ses trésors tels que les amphithéâtres d'El Jern et la Médina de Tunis témoignent d'un riche passé. Entre désert du Sahara et plages méditerranéennes, les paysages sont variés. Côté saveur, le couscous, bien sûr, le brick et le shakshuka régalent les gourmands. Entre histoire, soleil et tradition, la Tunisie offre un voyage dépaysant. Et pour nous dépayser encore plus, poursuivons avec Emel et Holm, A Dream.

Mesdames et messieurs, votre vol musical Radio Mercure 93 FM en provenance des musiques du monde vient d'atterrir. Veuillez détacher vos émotions, récupérer vos souvenirs et garder en mémoire chaque note de ce trajet unique. Toute l'équipe de l'émission Décalage horaire vous remercie de votre fidélité et espère vous retrouver très bientôt pour un nouveau décollage musical. Nous avons fini cette émission avec Bébé, Siempre, Mi Quedará. Et nous étions en Espagne. Nous avons visité le Liban, nous avons visité l'Arménie, le Tchad, l'Ouganda. Décalage horaire, c'est le dimanche de 13h30 à 14h ou en rediffusion le jeudi de 15h à 15h30 et bien sûr en podcast toute l'année sur l'application Radio Mercure. Un coucou amical à un fidèle passager, Maxime. Merci pour tes encouragements. Je vous retrouve la semaine prochaine. Bye bye.

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1: Bonjour, bienvenue sur Radio Mercure, c'est le magazine de l'accordéon sur le 93 FM avec Christophe Riboud et je recevrai dans quelques minutes Gilou. Il vient de sortir un livre, on en discute avec lui. On parlera également de Pierre Perret, naturellement, et de sa carrière. Le Tour de France s'était lancé samedi depuis Barcelone. Elle reste et restera pour toujours la reine du Tour de France, la reine de l'accordéon, Yvette Horner. Un clin d'œil, mon Tour de France.

sur le 93 FM, Yvette Horner pour ouvrir le magazine de l'accordéon Mon Tour de France. Un passo, le passo dès la mort, en compagnie d'Alexandra Paris.

Il sera beaucoup question de vitesse sur le Tour de France, dans les descentes, par exemple, des grands cols Touchousse, Chousse, Valls, Camille, Privat.

Camille Privat qui a délaissé l'accordéon momentanément, bien sûr, classique, pour vous interpréter cette valse à connotation swing. Dans un instant, Gilou sur Radio Mercure. Mais avant, eh bien, retrouvons le dieu des vents. Normal, l'accordéon est un instrument à vent. L'aquilon, c'est un morceau qui a fait beaucoup souffrir les jeunes candidats aux grands concours internationaux. Il est signé André Astier et Jackie Malloret. L'Aquilon, André Astier.

fallait pas se mélanger les doigts. Avec André Astier, on était sûr du résultat. Et si nous dansions, avant de retrouver notre première chronique, le 45 tours de la semaine, si nous dansions une rumba émotion avec Nicolas Rapicot.

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1: Alors, le 45 tours de la semaine, c'est un disque festival FY45-2184S, Radio Gazette. 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Radio Gazette, c'est avec Louis Ledriche.

Je vous propose, avant de retrouver Gilou, de partir à Naples. Et ça sent bon les vacances. Nous arrivons sur le golfe napolitain, nous entrons dans la ville et nous entendons Made in Napoli. C'est un joli boléro de Corinne Rousselet.

Corinne Rousselet, Made in Napoli. Lui aussi, il mérite de figurer dans ce Tour de France avec, bien sûr, les accordéons. L'accordéon de Raymond Boisserie, 16 Tours de France au compteur. Une de ses compositions, Serpentine.

C'était bien le style de Raymond Boisserie, Serpentine, au bon vieux temps du Charleston. C'est de Michel Pruvot et d'Alain Musichini, voici Thierry Bonnefou. Et aussitôt après, nous retrouvons Gilou.

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1: Allez, sur Radio Mercure, eh bien, j'accueille un accordéoniste que vous connaissez, vous l'avez vu maintes et maintes fois à la télévision, sur scène, avec Pierre Perret, avec Patrick Sébastien et avec son petit accordéon, c'est Gilou. Bonjour Gilou.
2: Bonjour les amis, ça va bien ?
1: Ça va très bien et bienvenue sur Radio Mercure. Alors Gilou, une petite question, elle est pas belle la vie ?
2: Ah si, elle est belle en tous les cas, la mienne, oui, j'ai réussi à me la faire belle. Grâce à des gens comme Pierre Perret, comme Patrick Sébastien,
1: oui.
2: J'ai eu la chance d'accompagner des gens que j'aimais bien et donc ma vie est belle.
1: Elle n'est pas belle la vie, c'est le titre du livre que vous venez de faire paraître. On en rediscute dans quelques minutes, mais évidemment, quand on parle de Gilou, on évoque tout de suite Pierre Perret. Comment vous l'avez rencontré, Pierre Perret ?
2: Eh ben, alors, tout ce que je vais dire là, je le raconte dans le livre.
1: Ah oui ?
2: Mais j'ai rencontré Pierre Perret par mon professeur d'accordéon.
1: D'accord.
2: Je prenais des cours le samedi après-midi, rue du Pas de la Mule, avec Étienne Lorrain.
1: Ah, Étienne Lorrain.
2: D'accord. À Paris.
1: Oui, oui.
2: Et il était copain avec un pianiste qui a dit tiens, Pierre Perret cherche un accordéoniste, un jeune. Il aurait pu prendre Marcel Azola, Jos Baselli, mais il voulait un jeune plutôt sympa. Et Pierre m'a dit, viens à la maison avec ton accordéon. Et j'ai joué un morceau, le retour des hirondelles. Il m'a arrêté, il m'a dit, t'es engagé pour l'accordéon. Je te mets à l'essai un mois pour le caractère. Ça fait plus de 60 ans maintenant, donc je pense que ça allait.
1: Oui, il y a eu une belle aventure amicale, hein, bien sûr, et puis musicale, évidemment. Comment va-t-il, Pierre Perret ? Donnez-nous de ses nouvelles.
2: Bah, il va comme quelqu'un qui a perdu sa femme il y a trois mois.
1: Voilà, c'est
2: mais
1: ça.
2: Mais il se noie dans le travail.
1: Voilà, voilà.
2: Il vient de sortir un livre, il a refait des chansons, il va ressortir un disque à la fin de l'année.
1: Ah, c'est un scoop, c'est bien.
2: Mais moi, il me dit, les nuits sont longues. Donc plus rien n'est pareil.
1: Ben oui.
2: D'ailleurs, je vais chez lui passer la journée de temps en temps. J'y vais demain. Ça va, mais le travail, quoi. Mais je sens bien que ça lui fait drôle, lui, toute sa
1: évidemment,
2: vie.
1: Évidemment.
2: Ça a été sa muse, son homme d'affaires. Il n'avait même pas de carte bleue sur lui. Il ne savait même pas son numéro de sécurité sociale.
1: Un artiste, quoi.
2: Elle le protégeait. Elle le protégeait beaucoup. Mmh. Beaucoup de gens avaient peur d'elle parce qu'elle réglait sa vie, quoi. Mais il avait besoin d'elle. Sans elle, il n'aurait peut-être pas fait la carrière qu'il a faite.
1: C'est sûr. Alors, bah tiens, une petite question, Gilou. Quelle est votre chanson ? C'est difficile. Quelle est votre chanson préférée de Pierre Perret ?
2: Non, bah alors, je les aime toutes, mais si je vous dis Lily. Alors, je vais vous dire. C'est Marcel, une chanson, il y a beaucoup d'accordéons.
1: D'accord.
2: C'est moi qui joue dedans.
1: D'accord.
2: Ça s'appelle Marcel, c'est une chanson. Il voulait en faire un film, c'est 3 minutes, c'est une vraie histoire. J'adore Marcel.
1: Eh ben, on l'écoute tout de suite avec vous, Gilou, et puis les auditeurs, évidemment, sur Radio Mercure.
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0: Pierre Perret, Marcel, chanson choisie par Gilou, notre invité ce matin sur Radio Mercure. Alors Gilou, parallèlement à l'accompagnement de Pierre Perret, est-ce que vous faisiez des bals, des thés dansants ?
1: Non, comme j'étais avec Pierre, comme je travaillais beaucoup avec Pierre, je faisais vraiment que Pierre. Après, j'ai rencontré Patrick Sébastien.
0: Oui.
1: Et puis, il y a eu le Gambadou, il y a eu Viens boire un petit coup à la maison. Pierre, et là, on m'a demandé Pierre, pour faire des galas d'accordéon.
0: Et quelle farce, hein. Mais une farce qui a superbement marché, ça.
1: Une grande plaisanterie. On travaillait tous les trois avec Patrick. Et on a voulu en vendre quatre des disques. On en a vendu 1 400 000.
0: Ah oui, c'était fou.
1: Et grâce à ça, c'est ma vie. Ma vie a changé ce jour-là.
0: Bien sûr, bien sûr.
1: Mais moi, j'ai pas changé, hein. J'ai toujours accompagné Pierre Perret. Même en étant numéro 1 au top 50.
0: Oui, oui, bien sûr.
1: J'accompagnais Pierre Perret tous les soirs.
0: Mais vous savez que les jeunes actuellement chantent toujours « Viens boire un petit coup à la maison » et on entend « Et Gilou avec son petit accordéon ».
1: Ils l'apprennent par leurs parents, leurs grands-parents.
0: Oui.
1: Voilà. À cette époque-là, j'étais content, c'était il y a 39-40 ans.
0: Oui.
1: L'accordéon, c'est un petit peu dur.
0: Oui.
1: Et c'est rentré, moi je suis très fier, c'est d'avoir fait rentrer l'accordéon dans les discothèques.
0: Bien sûr.
1: Les DJ me disaient, dès qu'il commence à s'endormir à 2h du matin, on repasse la chanson et ça repart.
0: Et ça repart, et ça repart, ouais. Comme aurait dit Émile Prudhomme, et ça repart. Hop là.
1: Hop là.
0: Voilà. Vous êtes toujours dans la fibre populaire, vous avez accompagné, et ça je l'ignorais tout de même, vous avez accompagné quelque temps Renaud, l'histoire aussi d'un album.
1: Ouais, mais j'ai accompagné pendant 2 ans.
0: Voilà.
1: À l'époque où il était totalement inconnu, où il y avait 3 personnes dans la salle, à la Pizza du Marais, quoi.
0: Ah, ouais.
1: Okay. C'était avant les Sbétons, c'était avant tout ça. C'était Il chantait Amoureux de Paname, Les Charognards. Mais il y en a qui se souviennent, Adieu Minette.
0: Oui.
1: Ces chansons très jolies de Renaud aussi, d'avant le grand succès.
0: Ouais.

0: pages.
1: Oh, Renaud, c'est une belle écriture également. Hein. Ah, vous choisissez bien quand même vos vedettes.
2: Non, mais et surtout, c'est d'être encore ami avec eux maintenant.
1: Ben, bien sûr.
2: De passer, Pierre nous a invité les musiciens en Irlande. Mmh. Patrick, Sébastien, je le vois sans arrêt, on est souvent ensemble encore. Mmh. Et c'est de toujours faire partie de la vie de famille de ces gens-là, quoi.
1: Alors, revenons quelques instants sur votre collaboration avec Pierre Perret. Comment ça se passait, les répétitions, et comment ça se passait sur scène? Il était exigeant, certainement.
2: Ah non, il était exigeant, oui, mais c'est pas plus mal d'être exigeant.
1: Non. Professionnel, hein, avant tout.
2: On était cinq musiciens. Ouais. Il y avait trois ou quatre techniciens. Toujours les mêmes, on formait une équipe, une famille.
1: Une famille.
2: On répétait chez lui. Alors, quand on répétait chez lui, quand c'était l'été, on se mettait dehors sous un parasol. Après, on allait dans la piscine,
1: faisait
2: une boule, on mangeait bien, on buvait un petit peu, et puis voilà, on repartait, puis on remettait ça le lendemain ou un mois après.
1: On évoque dans un instant votre livre. Elle est pas belle, la vie, mais tout de suite. Et pour rendre hommage à Pierre Perret, on vous écoute, Gilou, Le temps des puces. Ça aussi, c'est une jolie trouvaille dans la discothèque. Et oui, quelle belle chanson aussi.

0: Voilà, c'était Gilou, le temps des puces. Alors, elle est pas belle la vie. Comment vous est venue l'idée d'écrire vos souvenirs, vos mémoires, parce que vous avez encore beaucoup de pages à écrire. Comment c'est venu cette idée de faire un livre?
1: C'est venu, figurez-vous, pendant le Covid.
0: Ah.
1: Pendant le Covid, moi j'ai très mal supporté, j'habite à La Flèche,
0: dans la Sarthe. Oui.
1: La place du marché où il y a plein de voitures, là je regarde dehors, et pendant 2 ans, sans voiture, sans vie, sans bar ouvert, sans rien, moi je le prenais très mal, je me disais tiens, ou je deviens alcoolique ou j'écris. Tous les matins, j'écrivais,
0: ouais.
1: Et c'est un peu grâce au Covid. Et puis les souvenirs me revenaient. Pierre m'a dit, j'ai lu ton livre, je me suis régalé, ça m'a rappelé tellement de souvenirs.
0: Mmh.
1: Alors, je parle beaucoup de Pierre. Un tiers du livre, c'est Pierre.
0: Bien sûr.
1: Il y en a un quart, c'est Patrick. Un petit peu de Renaud. Et aussi, je parle de tous les galas d'accordéon.
0: Ah.
1: Je suis parrain de 5 ou 6 galas d'accordéon.
0: Oui, bah bien sûr.
1: Dont je suis le plus fier, c'est qu'il y a Diego Gag, Benoît Nortier. Ah. Il y a une quinzaine d'accordéonistes qui m'appellent Tonton.
0: Mmh.
1: Je suis le grand Tonton.
0: Benoît Nortier, c'est le parrain du magazine de l'accordéon, hein, de notre émission. Voilà.
1: C'est mon copain.
0: Eh oui, c'est le mien aussi. Vous encouragez toujours les jeunes, vous.
1: C'est vrai que je les encourage, surtout ceux qui jouent. Moi, je passe très mal la période des danses en ligne. D'un seul musicien.
0: Oui.
1: Dans mon livre, je dis, ce que je regrette dans l'accordéon, c'est que les musiciens de Verschuren, d'Aimable ou de Joprivat s'appelaient Roger, Marcel, Bernard.
0: Voilà.
1: Maintenant, ils s'appellent Quétron. Evante ou Roland.
0: Voilà.
1: Ce sont des ordinateurs.
0: Ce sont des ordinateurs, des marques de matériel. Ben oui, c'est sûr.
1: Attention, je suis déçu, mais on ne peut rien aller contre le modernisme, contre la vie.
0: Non, on peut rien.
1: Si le public aime les danses en ligne, je les respecte. Moi, j'en joue pas, ou très très peu, mais je les laisse faire aux autres.
0: Bah, c'est-à-dire que maintenant, on a l'impression aussi, une danse traditionnelle, les gens la font en ligne. Bientôt, on va danser la valse en ligne. Bon.
1: C'est surtout depuis le Covid aussi.
0: Oui,
1: là.
0: C'est sûr.
1: Et c'est dommage que Verschu ne soit plus là,
0: Qu'Emap
1: soit ne plus là. Je voudrais voir leur réaction à ces choses-là.
0: Bah, on la devine, aisément. Mais la musique, c'est fait pour être partagée avec le plus grand nombre et avec, entre musicien également.
1: Moi j'adore les batteurs, il n'y a plus de batteurs maintenant.
0: Non, il y a des boîtes à rythme.
1: Oui, ça fait travailler le commerce aussi. Hein.
0: Oui, ça fait d'autres constructeurs.
1: Ils sortent un arrangeur tous les 6 mois, comme ça ils en achètent un autre.
0: Voilà.
1: Bon, enfin, c'est une petite parenthèse parce que moi j'aime l'accordéon.
0: Elle est importante.
1: Ceux qui jouent seuls, ils ont choisi.
0: Oui. Non, mais ça n'a
1: pas leur en vouloir parce qu'ils jouent tout seuls. Hein.
0: Ah, c'est ainsi. Au début des bals musettes, hein, alors là on est dans les années 20, il y avait un accordéoniste et un batteur. Hein, c'était tout. T'es comme
1: non,
0: ça.
1: Alors on dit maintenant, c'est pour que ça ressemble au disque.
0: Oui.
1: Ils jouent sur bande.
0: Bah oui.
1: Ils jouent sur leurs enregistrements. Moi, j'ai aimé la musique parce que mon papa jouait du saxo. Au café du village, il y avait une arrière-salle, il y avait un accordéoniste, un batteur et un saxophoniste.
0: Tiens, déjà un signe avec
1: guitare,
0: Pierre Perret.
1: Il n'y avait pas de clavier, il n'y avait pas de piano. Et puis les gens dansaient quand même, c'était merveilleux.
0: Déjà un signe avec Pierre Perret qui jouait du saxo aussi.
1: Exactement, premier prix de conservatoire de Toulouse.
0: Donc vous étiez fait pour vous rencontrer, c'est indéniable. Alors donc, vous sillonnez toujours la France, vous êtes un globe-trotteur, vous n'arrêtez pas Gilou finalement.
1: Non,
0: vous n'arrêtez
1: pas.
0: Et vous avez raison, et vous n'arrêtez pas.
1: Oh ben, le jour où j'arrêterai, c'est le jour où j'arrête. Je meurs dans les 6 mois, et je dis ça pareil pour Pierre.
0: Oui.
1: Quand il s'arrête d'écrire, nous c'est la fin. Tant que les doigts bougeront, moi je vais continuer. Puis j'aime bien conduire, hein. Je suis tout seul, je traverse la France, je conduis tranquillement, tout doucement même maintenant. Ils m'ont eu, maintenant je passe plus de rattrapage de points, maintenant je suis sage.
0: Voilà, vous êtes sage. Oh, si Gilou est sage, alors que va-t-on devenir? Oh là là, franchement. Écoutez, bien sûr, alors les galas, ce qu'on appelle les galas, les festivals, les réunions d'accordéonistes, un programme toujours populaire que vous faites.
1: Ah oui.
0: Et puis les gens vous demandent du Pierre Perret.
1: Je finis toujours par un pot pourri, je les fais chanter tous les succès de Pierre. C'est ma vie, puis lui c'est ma vie aussi. Moi je dis 60 ans de complicité et d'amour avec Pierre.
0: Oh oui, oui.
1: C'était de l'amour, je me suis toujours arrangé. Qui manque de rien sur scène. Sa femme s'occupait des papiers. Moi, je m'occupais de la musique et de la technique.
0: D'accord.
1: Il manquait de rien sur scène. Il y avait son petit verre d'eau, il y avait sa serviette.
0: Ah ouais, au petit soin.
1: Il n'avait plus qu'à penser à chanter, et puis voilà.
0: Mmh. Et donner du bonheur, comme vous le faites, au public. Ben oui, c'est important. C'est la mission également des artistes, c'est la mission des musiciens, voilà, c'est ça. Eh ben écoutez, merci beaucoup, Gilou, d'être passé sur Radio Mercure. Alors comment, votre livre, ben c'est bien d'en parler, mais comment on peut se le procurer?
1: Alors, il n'y a qu'une seule façon. Alors, ou vous venez dans un gala où je suis, j'en ai quelques-uns.
0: Oui.
1: Sinon, c'est sûr, maintenant, vous savez, au début, moi, je ne voulais pas, mais maintenant, on est obligé. Vous achetez vos serviettes, vous savez, sur Amazon.
0: Oui, oui.
1: Vous tapez Amazon Gilou, elle est pas belle ma vie. Ou elle est pas belle la vie, même parce que j'ai mis la vie et j'ai rayé le M, j'ai mis ma vie. Mais vous tapez sur Amazon Gilou, vous allez tomber aussitôt sur mon livre.
0: Voilà, et vous...
1: Et deux jours après, il est chez vous.
0: Il est chez vous. Eh ben, c'est super, voilà. Donc, Amazon qui publie Elle est pas belle ma vie, elle est pas belle la vie. Merci beaucoup d'être venu sur Radio Mercure et puis vive la corde. Et vive la musique.
1: Vive l'accordéon, vive Radio Mercure, j'embrasse toutes les dames et puis un petit bisou aux messieurs.
0: Et bien à très bientôt, merci beaucoup.
1: Merci, au revoir.
0: Rue de la Gaîté, ben c'est une Java ambiance de fête avec Gilles.

0: Le magazine de l'accordéon chaque lundi 11h midi, seconde diffusion le dimanche entre 14h et 15h et évidemment sur radiomercure.fr en podcast.
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0: 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Fred Bourlard, un passe-double, un coup de soleil. Normal, nous sommes en juillet.

Bon, un grand classique de l'accordéon, un vinyle la semaine prochaine. 8 titres en vinyle dans le magazine. Un grand classique de Michel Peguri, entraînante avec Tony Murena, disque Barclay. Et écoutez bien et admirez le tempo de cette valse. Tony Murena.

C'était Tony Murena qui était un excellent accordéoniste. Il savait tout jouer et fort bien d'ailleurs. Lui aussi, il savait tout jouer et fort bien d'ailleurs. Le grand Louis Corchia, une de ses compositions, une polka, Accordéon Mania.

Et c'est avec le grand Louis Corchia que nous allons refermer les pages du magazine de l'accordéon sur Radio Mercure. Merci beaucoup de votre écoute, de votre fidélité. Je vous donne rendez-vous demain. Oui, on ne change pas les bonnes habitudes. Demain pour Balade en chanson à 11h et la semaine prochaine pour d'autres aventures du magazine. Bonne semaine, bonnes vacances, bonne écoute de Radio Mercure. C'était Christophe Ribou.

Bonjour à toutes et à tous, Jean-Claude au micro. Je pense que pour commencer cette émission, vous avez sûrement reconnu la musique du générique des 75 ans de Universal, la maison de production de cinéma Universal, qui avait commandé à James Horner un nouveau générique pour commencer ses films à l'occasion de son 75e anniversaire. C'est avec cet indicatif mondialement connu, écrit par celui dont nous honorons la disparition encore cette semaine, que nous commençons cette émission.

Et d'emblée, je peux vous annoncer un petit cadeau, une surprise, c'est que l'émission durera une demi-heure de plus car on n'a définitivement pas réussi à caser le reste de ce qu'on voulait vous passer sur 60 minutes. J'espère que vous serez satisfait de cette surprise. En tout cas, nous sommes ensemble pour 90 minutes, histoire de redécouvrir, découvrir pour certains la discographie du regretté James Horner qui, je vous le rappelle, nous a quitté le 22 juin, à qui nous consacrons une deuxième émission cet après-midi.

0: Hey, we've got a problem here.
1: Houston, we have a problem.
2: Houston, nous avons un problème. C'était la voix de Tom Hanks au moment où une déflagration compromet gravement la suite de la 13e mission du programme Apollo. Un film catastrophe, presque un documentaire d'ailleurs, extrêmement réaliste avec une musique incroyable signée James Horner.

1991 est marqué par les retrouvailles avec les Souriskevitch pour Five-El au Far West. C'est donc la suite de Five-El et le Nouveau Monde qui avait été réalisée en 1986. Là, on se retrouve avec le Sourisseau et sa famille à New York, infesté de chats. Un New York qui s'avère aussi hostile que leur Russie natale. Ils embarquent alors dans un train pour l'Ouest américain en espérant connaître une vie meilleure. Et c'est l'occasion pour le compositeur James Horner d'aborder un genre musical qu'il n'avait pas encore exploré, la musique de western.

Après le dessin animé Fievel au Far West, Jeu de guerre, un film d'espionnage de Philip Noyce, sorti en 1992. Et qui raconte l'histoire d'après un roman de Tom Clancy. C'est le vraiment la plongée au cœur de la culture celte. Violon, flûte, tambourin, rien d'étonnant puisque le personnage de Jack Ryan, interprété par Harrison Ford, doit faire face à des terroristes de l'IRA, une branche armée d'un parti nationaliste irlandais. Ayant fait échouer une tentative d'assassinat orchestrée par ces derniers, l'ancien agent de la CIA est confronté au désir de vengeance de l'un d'entre eux, qui est interprété par Sean Bean, et qui a perdu son frère lors de la fusillade.

Après Jeu de guerre avec Harrison Ford, un film d'action, un film politique, reprenons des choses un petit peu plus romantiques avec en 1994 le thème que James Horner a composé pour Légende d'automne.

réunissant Brad Pitt, Anthony Hopkins et Adam Quinn, ce film marque le retour d'Edward Dwick à la réalisation après le remarquable Glory, l'histoire qui commence la veille de la Première Guerre mondiale dans les plaines sauvages du Montana, couvre plusieurs décennies et nous y voyons les événements dramatiques vécus par trois frères et leur père, les Ludlows. Une musique souvent considérée comme un accomplissement durant cette période, voire dans la carrière entière de l'artiste, il nous offre en effet une profusion de thèmes passionnés. Le disque de la musique de ce film est sorti quasiment en même temps et l'album, d'une durée de 78 minutes, est resté 7 semaines dans le top 200 des ventes aux États-Unis.

une fois Légende d'automne terminée, James Horner enchaîne avec la musique du film Danger immédiat. Un compositeur qui retrouve ainsi le personnage de Jack Ryan et le réalisateur Philip Noyce. Cette fois-ci, l'agent de la CIA n'est plus confronté à des terroristes irlandais, mais à la Maison Blanche qui a envoyé en secret un commando de 12 hommes en Colombie pour éliminer un cartel colombien trafiquant de drogue. Animé par des valeurs de justice, il cherchera à ses risques et périls à trouver et dénoncer cette action.

Philip Noyce à la mise en scène, Harrison Ford comme interprète principal. C'était donc Danger immédiat, une musique de James Horner.

Les dessins animés à nouveau, on continue avec Richard au pays des livres magiques. Macaulay Culkin qui interprète Richard Tyler, un enfant timide qui se retrouve transporté dans un univers animé où les personnages légendaires des classiques de la littérature prennent vie.

Comme à son habitude pour les films d'animation, James Horner a conçu une partition marquée par un très beau thème principal qui invite au rêve et à l'imaginaire. La chanson, interprétée par Wendy Moten et dont les paroles sont signées Cynthia Well, a été nominée aux Awards.

Un gros morceau de sa biographie musicale, on la doit à Braveheart. C'est quelques semaines après le décès de son père que James Horner composera une de ses musiques les plus célèbres pour un film de Mel Gibson, Braveheart.

Braveheart, l'évocation de la vie tumultueuse de William Wallace, héros et symbole de l'indépendance écossaise, incarné à l'écran par Mel Gibson, qui en est également le réalisateur et également le producteur. William Wallace, qui à la fin du XIIIe siècle affronta les troupes du roi d'Angleterre qui venait d'envahir son pays.

Freedom Theme, l'hymne à la liberté que je vous propose d'écouter maintenant, avec, au moment opportun dans le thème, le cri déchirant de Mel Gibson, alias William Wallace, qui se sacrifiera en mourant pour son pays.

Après les envolées patriotiques de Braveheart en 1995, James Horner nous plonge au cœur de l'Iliade avec un péplum signé Wolfgang Petersen, le réalisateur de Das Boot. Il s'agit de Troie, avec Brad Pitt, Eric Bana et Orlando Bloom, un péplum qui, même s'il n'égale pas Gladiator, nous entraîne dans une aventure des plus épiques.

3 de Wolfgang Petersen en 2004, la Grèce antique mise en musique par James Horner. Et une chanson, me direz-vous, pourquoi pas? C'est ici le baryton Josh Groban qui interprète Remember pour ce péplum.

C'était Josh Groban qui interprétait la chanson du film 3, mise en scène par Wolfgang Petersen, avec des scènes de bataille, disons, on peut le dire, assez homériques. Il n'y a pas vraiment sur Radio Mercure d'émission consacrée exclusivement à la musique de film qui pourrait nous permettre d'aller plus en avant dans la discographie de James Horner. Mais je ne pouvais pas passer sous silence la musique écrite en 2001 pour le film de Phil Alden Robinson, Les Experts, avec Robert Redford, Ben Kingsley, Sidney Poitier, Dan Aykroyd. Un quatuor infernal qui sont en fait des pirates modernes capables d'infiltrer n'importe quelle donnée secrète. Pour ce film, le metteur en scène a fait à nouveau appel à James Horner pour en écrire la musique. 3 ans avant, James Horner lui avait écrit la musique du film Jusqu'au bout du rêve. Et pour la bande originale de ce film, il y a un saxophoniste de renom. C'est Branford Marsalis au saxophone pour le thème principal, The Sneakers, Les Experts.

Branford Marsalis au saxophone, un film qui lorgne plus qu'un peu sur Mission Impossible, la série, tant les similitudes sont évidentes, sauf peut-être pour la musique que l'on devait à l'époque à Lalo Schifrin. Ici, composé par James Horner, c'était donc Les Experts en 1992.

Une autre collaboration fructueuse entre James Horner et son metteur en scène, il s'agit de Jean-Jacques Haneau. En effet, le nom de Laro cède sa place à Stalingrad. Stalingrad en 2001, qui, hormis de nous présenter la bataille de Stalingrad opposant l'armée rouge aux nazis, se concentre sur l'histoire d'un tueur d'élite soviétique, un sniper en quelque sorte. Ce qui explique les voix masculines teintées de folklore traditionnel russe qui accompagnent la mélodie.

Après la Russie de Stalingrad en 2001, retrouvons des cieux plus cléments en compagnie du héros masqué Don Diego de la Vega. Ça se passe au Mexique, il s'agit du Masque de Zorro de 1998 par Martin Campbell avec Antonio Banderas et Anthony Hopkins ainsi que Catherine Zeta-Jones.

Le Masque de Zorro, Martin Campbell à la mise en scène, musique de James Horner, qui 7 ans plus tard donnera une suite, La Légende de Zorro. Mais dans le premier film, il y a une chanson, non des moindres, puisqu'il s'agit de Tina Arena et Marc Anthony qui l'interprètent.

Revenons aux années 90 avec un film de Michael Apted, le réalisateur de Gorky Park, pour lequel James Horner avait d'ailleurs composé la musique en 1984.

Gorky Park en 1984 et maintenant toujours Michael Apted à la mise en scène pour Class Action, affaire non classée en 1991 qui illustre la confrontation entre une brillante avocate jouée par Marie-Elisabeth Mastrantonio et son père procureur interprété par Gene Hackman dans une affaire opposant les victimes d'un véhicule dangereux à la firme automobile qui l'a fabriqué. Synthétiseurs, piano et saxophone accompagnent les images de ce thriller judiciaire.

Class Action, affaire non classée. En 1991, on reste dans l'ambiance suspense avec deux ans plus tard, un film d'Alan G. Pakula avec Julia Roberts, Denzel Washington, Sam Shepard. C'est l'affaire Pélican, où Julia Roberts interprète une étudiante en droit qui, suite à l'assassinat de deux magistrats de la Cour suprême, enquête et monte un dossier explosif mettant en cause les plus hautes sphères du gouvernement.

L'affaire Pélican, thriller politique d'Alan J. Pakula en 1991. Entre le 10 et le 13 mai 1993, James Horner enregistre la musique du premier film de Mel Gibson, donc avant Braveheart. C'était L'homme sans visage, qui décrit les vacances de Chuck, un enfant désireux d'intégrer une école militaire à la rentrée et qui va se lier d'amitié avec un ancien instituteur dont le visage a été défiguré par un accident de voiture.

Mel Gibson explique qu'il s'est tourné vers James Horner car c'était, à sa connaissance, le musicien le plus pudique et qu'il cherchait cette valeur à la fois dans la musique et dans l'homme qui devait la composer.

James Horner, quant à lui, a choisi le London Symphony Orchestra, car, toujours selon le réalisateur, il voulait que les instruments solistes, le piano ou la clarinette, soient contrebalancés par une large section de cordes pour, en quelque sorte, asseoir la relation entre l'instituteur défiguré et les jeunes garçons, leurs différences puis leur communion morale. Belle et sensible, la musique n'utilise aucun cuivre à la demande de Mel Gibson lui-même et parvient à faire émerger habilement une mélodie entremêlée d'espoir.

Deux mois après l'enregistrement de L'Homme sans visage, James Horner retrouve le London Symphony Orchestra pour un nouveau film d'animation, Les 4 dinosaures et le cirque magique.

un film mettant en scène quatre pacifiques dinosaures propulsés à notre époque pour rendre heureux deux enfants. Mais les quatre amis préhistoriques sont convoités pour devenir l'attraction d'un cirque. Les deux enfants vont alors les aider à se sortir de ce mauvais pas.

James Horner signe ici une partition riche d'innombrables motifs, des rythmes loufoques avec par-dessus l'orchestre des mirlitons, un vibraphone, des coups de sifflet et d'autres effets sonores.

1995 marque l'année de Casper le gentil fantôme, un film mêlant images réelles et personnages en images de synthèse. D'ailleurs, je crois que c'est un des premiers films qui a utilisé cette technique. Dans les prises de vue réelles, on peut y voir Christina Ricci et Bill Pullman, et en images de synthèse, un tout jeune fantôme, Casper, qui ronge son frein et s'ennuie à mourir. Et pour un fantôme, c'est double peine. En compagnie de ses oncles, il s'ennuie donc dans leur manoir quand une petite fille et son père viennent s'installer dans la maison hantée. Ils pensent pouvoir enfin s'amuser. Casper, mis en musique par James Horner, histoire de conserver en musique son âme d'enfant.

Vous écoutez Radio Mercure, spécial hommage à James Horner. 1996, un autre film d'animation qui met en scène Balto, un chien moitié loup, moitié husky, rejeté par les autres chiens et souffrant terriblement de cette condition. L'action se passe en 1925 en Alaska et suite à un événement imprévu, Balto va enfin pouvoir faire la preuve de son courage et de sa loyauté.

0: Balto Chien-Loup en 1996. Et 4 ans plus tard, James Horner est confronté à un croque-mitaine de poils verts. Le Grinch, qui vit dans une grotte et se nourrit de jus de laitue, d'huile de castor et de lait tourné. Et a un cœur 3 fois trop petit pour aimer qui que ce soit. Le Grinch, c'est Jim Carrey et le metteur en scène Ron Howard, pour qui James Horner avait déjà composé Apollo 13, La Rançon et Cocoon.
1: With his coat and his hat, I look just like Saint Nick. Ho, ho, ho!
2: You're a mean one, Mr. Grinch. You really are a heel.
3: You're as cuddly as a cactus. And as charming as an eel, Mr. Grinch.
4: You're a bad banana with a...

Jim Carrey en Grinch, c'est vraiment quelque chose d'exceptionnel. Tout comme cet autre homme d'exception, en la personne de Russell Crowe, pour une autre réalisation de Ron Howard. Et oui, décidément, ce sera vraiment en définitive le metteur en scène qui aura le plus souvent demandé les services de James Horner. Un homme d'exception, d'après une histoire vraie, qui retrace la vie d'un mathématicien hors norme en 1947, John Forbes Nash. Un génie des maths, mais plutôt schizophrène sur les bords.

Nous allons bientôt terminer cette émission et même avec la demi-heure supplémentaire que nous vous offrons, il se trouve juste assez de temps pour vous faire partager encore quelques titres qui se doivent de figurer dans cet hommage à James Horner.

Aventure maritime, encore une histoire vraie, avec encore Wolfgang Petersen à la mise en scène et Kevin Costner dans le rôle principal, qui incarne le capitaine d'un navire de pêche en haute mer qui va être confronté aux éléments.

Octobre 91, Gloucester, où l'on pêche l'espadon dans l'Atlantique Nord. L'Atlantique Nord, où il ne fait pas bon séjourner. C'était En pleine tempête de Wolfgang Petersen avec George Clooney, inspiré d'une histoire vraie, tout comme cet autre fait réel qui se passe également en Atlantique Nord et où se trouve l'épave du Titanic, maintes fois scénarisée à l'écran depuis les débuts du cinéma, mais jamais encore comme James Cameron.

James Cameron en 97, qui réalisait Titanic. James Horner a composé durant sa carrière, hormis Titanic, trois autres films pour James Cameron. Il y avait La bataille au-delà des étoiles, Aliens le retour et bien sûr Avatar. C'est en 2009 que Cameron confie la responsabilité à James Horner d'écrire la trame musicale de son film.

Avatar en 2010 et pour presque terminer cette émission, rendons-nous en 2012 pour la énième version de Spider-Man au cinéma, la version de Mark Webb, qui est loin d'être la plus mauvaise et dont la musique pour le coup avait également été signée James Horner.

Et voilà, cette série d'émissions consacrée à James Horner est terminée. Mais néanmoins, je vous remercie de nous avoir prêté une oreille attentive à cette série d'émissions. Et nous la terminons avec le thème générique de James Horner pour Braveheart. Pour l'amour d'une princesse, c'est un thème qui résume un petit peu tout le travail que James Horner a réalisé pour le cinéma depuis 40 ans. Merci encore de nous avoir écoutés. Merci encore de rester fidèle à Radio Mercure et à très bientôt sur cette antenne.

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0: Bonjour, nous sommes Alison.
1: Bonjour.
0: Et je suis Brian. Bienvenue à notre émission My Generation sur Radio Mercure.
1: Nous allons jouer de la musique de notre génération.
0: Aujourd'hui, notre thème est des moments différents dans la journée. Different moments of the day.
1: On va démarrer avec le matin. The Morning et la chanson Good Morning Judge, chantée en 77 par 10cc.

0: Diana Ross a également chanté à propos de Matin dans sa chanson de 1973 intitulée Touch Me in the Morning.
1: Cette chanson raconte la fin d'une relation. C'est très triste. Voici Diana Ross et Touch Me in the Morning.

0: On va passer maintenant à l'après-midi avec The Kinks.
1: Le grand hit Sunny Afternoon, une après-midi ensoleillée, a été un grand hit en 66.
0: Pourtant, le narrateur de la chanson a eu tout son argent pris pour les impôts et sa petite amie l'a quitté en volant sa voiture. Il dit qu'il ne lui reste que à profiter d'une après-midi d'été au soleil, mais toute seule.
1: Oui, c'est ça. Mais il faut en profiter quand même du soleil. Écoutons The

0: The Small Faces ont aussi chanté d'un après-midi.
1: Oui, le dimanche après-midi est Lazy, parassure. Écoutons The Small Faces et Lazy Sunday Afternoon.

0: Et peut-être maintenant, une chanson pour la soirée.
1: Bonne idée. Une grande chanteuse des années 80, Pat Benatar, était plutôt connue pour sa musique rock. Mais son album True Love de 91 a montré une autre côté de sa voix.
0: Evening, la soirée, est une chanson sensuelle. Écoutons Evening par Pat Benatar.

0: Need You Tonight, J'ai besoin de toi ce soir, était un grand hit en 87 pour le groupe de rock australienne In Excess.
1: Le chanteur de In Excess, Michael Hutchins, nous a quittés trop jeune en 97, mais sa voix est son héritage.
0: Écoutons le classique Need You Tonight sur Radio Mercure.

0: Minuit, midnight, est l'heure quand tout peut arriver. Pour Wilson Pickett, c'est l'amour.
1: Un grand hit pour lui en 65, écoutant « In the Midnight Hour ».

0: pour Gladys Knight, minuit est l'heure que son amour prend le train pour retourner à Georgia.
1: La chanson est un coup de cœur d'Alison. Voici Gladys Knight et ses Pips et Midnight Train to Georgia.

0: Merci Gladys. Nous allons terminer avec un autre coup de cœur de notre famille en Angleterre.
1: Tu me parles sûrement de Dance the Night Away, danser toute la nuit par The Mavericks.
0: Oui, tout le monde debout pour The Mavericks. Let's dance the night away.

0: Et voilà, The Mavericks termine notre émission aujourd'hui. Nous allons danser toute la nuit. Merci à vous, nos auditeurs.
1: Et merci aussi à l'équipe technique de Radio Mercure. Rejoignez-nous la semaine prochaine pour encore de la musique de notre génération.
0: Bonne semaine, prenez soin de vous et vos proches.
1: Bye bye.
0: Au revoir.

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1: Ah, bienvenue dans mon ranch, les cowboys et les cowgirls. C'est Patrick H2 sur Radio Mercure 93 FM ou en streaming sur l'application. Pas de vacances dans le ranch Radio Mercure. On est présent, on est là, avec nos lassos, nos bottes, nos chapeaux, notre bétail, et aussi nos chevaux. Oh, les chevaux, bien sûr, qui galopent dans les contrées reculées de l'Ouest américain. Nous commençons notre périple avec Dolly Parton. Vous êtes dans Country Road.

Vous étiez avec Dolly Parton, la grande légende de la country music, avec Jolene.

Et après Dolly Parton, nous avons continué avec Rex Allen Jr. et son It's Over. Et nous poursuivons jusqu'à Memphis avec Walking on Memphis, Mark Cohn.

Ah, Walking in Memphis, Mark Cohn, ça arracherait une larme au plus dur des cowboys. Mais laisse-nous en place à la danse. On the road again, Tamra Rosanes.

On the Road Again, c'était Tamra Rosanes. Et puis, dans la série des Dance Country, nous allons continuer avec le Ten Step. Alors, il y a quelques semaines de ça, je vous parlais du Two Step. Et là, c'est le Ten Step. C'est les étapes, en fait. C'est les temps. Une danse à deux temps, une danse à 10 temps. Position de départ, en coupe face à face, prêt pour une série de pas plus complexes. Le pas de base, 5 pas en avant, commencer par le pied gauche pour le guide, suivi d'un demi-tour et de 5 pas en arrière, revenant à la position initiale. Le rythme, maintenez un rythme régulier avec une attention particulière au demi-tour en milieu de séquence. Et pour illustrer tout ça, eh bien Ricky Chegg, Kanjung Moon. C'est un 10 step.

Ah, quel tempo envoûtant ce Michael Johnson avec Count's Blood. Et puis le prochain groupe que je vais vous présenter dans Country Road, c'est Old 97s et en français Old 97s. Et ça a son importance, pourquoi ? Parce que ce nom de groupe provient de la catastrophe survenue le 27 juillet 1903 du train postal numéro 97. Ce groupe est originaire de Dallas, dans le Texas, pionnier du mouvement Alt Country, qui est donc de la country alternative qui mélange country, rock et punk. Ils ont 13 albums à leur actif. Old 97s with beer cans. I got laid.